0: comme une couverte sur l'esprit gémissant, un bras aux longs ennuis et que de l'horizon, embrassant tout le cercle, il nous verse un jour noir, plus triste que les nuits.
1: Quand la terre est changée en un cachot humide, où l'espérance comme une chauve-souris s'en va battant les murs de son aile timide et se cognant la tête à des plafonds pourris.
0: Que la pluie étalant ses immenses traînées d'une vaste prison imite les barreaux, et qu'un peuple muet de fameuses araignées vient tendre ses filets au fond de nos cerveaux.
1: Des cloches tout à coup sautent avec furie et lancent vers le ciel un affreux hurlement, ainsi que des esprits errants et sans patrie.